Hey, salut tout le monde, Lusa les copains, qui est de retour là sur ta FM favorite, c'est Bernard Chu. Bonsoir à tous, bonsoir à toutes, bien content de vous retrouver confortablement installé sur votre FM. Changez les piles, mettez le fond au maximum, en cette fin 84, début 85, nous allons excursionner ensemble le hit parade de l'année, hit parade des nouveaux médias, réalisé grâce à la playlist de votre radio et au vote des discothèques.

lion and a happy children. 17 semaines passées dans les 10 premières places des parades Happy Lion avec cette chanson et 6 semaines dans les 3 premiers Happy Children. Un autre titre en ce moment est en train de bien déménager de Lion. C'est

FM et en stéréo, dis donc. Deux premiers disques, les deux premiers classés de 1984, Frankie Goes to Hollywood et P-Lion en ce moment même avec Happy Children. 84, c'est 84, 85, ça sera 85. Mais il y a exactement 5 ans, le numéro 1 des charts, souvenez-vous, c'était ceci. Ça dit quelque chose, hein? Eh oui, il y a déjà pile 5 ans, dis donc. Il a passé 40 semaines dans les hits. Le numéro 1 de 79, c'était Earth, Wind and Fire. Hey,

0: Do you really want to hurt me? Tu veux vraiment, baby, me faire du mal? C'est à peu près ce que ça veut dire. C'est culture club, c'est bien classé, ça grimpe, ça monte. Grâce au tonnel de Pont-de-Loup-de-Mer, grâce au turbo de Saint-Romain de Montpazier, je vous fais voyager dans toute la France, hein, avec nos clubs DJ Contact d'Avenue RTL. Premier aussi, auprès de Pierre, le DJ des Tisons à Messé. Culture Club, do you really want to hurt me? Et si j'avais eu le temps de faire mon bidouillage cassette, je t'aurais fait entendre un truc que j'ai sur une petite micro-cassette, mais j'ai pas eu le temps de le brancher, je faisais d'autres choses avant l'émission, crois-moi, pour te soigner le son. Ah, le week-end prochain, je vous ferai entendre des petites négresses jamaïcaines qui te swingent dans la tête, mon chéri, tu veux pas savoir. Bon, on fait un stand-by, on réouvre une parenthèse, alors que nous en sommes seulement au numéro 8 du 8 des clubs, c'est dire que tout ce qui se passe du côté du 22, 23, 24, on risque de pas l'entendre, mais ce qui est plus important pour vous, c'est de savoir ce qui est nouveau et branchant. Alors, un des trucs nouveaux et branchants qui m'ont bien allumé la tête ces derniers temps, j'ouvre la parenthèse, hors classement, c'est ceci, écoute.
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